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Je vous rappelle que c'est lundi prochain qu'il y aura une séance du conseil municipal. Ça va se passer à 19h à l'hôtel de ville d'Amqui. Évidemment, tous les résidents, toutes les résidentes sont invités à s'y rendre pour assister à cette séance du conseil municipal-là, à poser leurs questions aussi pendant la période qui est louée à cette ces demandes-là, tout simplement. Vous avez le droit de prendre la parole, hein, et c'est important de le faire, puis d'être au courant de ce qui se passe ici à Amqui. Donc voilà, séance du conseil municipal lundi prochain, 19h. D'ici là, restez avec nous sur les ondes du 99.9. On vous accompagne avec la bonne musique. Tom Coderre qui est avec vous jusqu'à minuit. Bon samedi.

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Montez le son. Tom Coderre qui est avec vous jusqu'à minuit.

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Je vous rappelle que c'est lundi prochain qu'il y aura une séance du conseil municipal. Ça va se passer à 19h à l'hôtel de ville d'Amqui. Évidemment, tous les résidents, toutes les résidentes sont invités à s'y rendre pour assister à cette séance du conseil municipal-là, à poser leurs questions aussi pendant la période qui est louée à ces demandes-là, tout simplement. Vous avez le droit de prendre la parole, hein, et c'est important de le faire, puis d'être au courant de ce qui se passe ici à Amqui. Donc voilà, séance du conseil municipal lundi prochain, 19h. D'ici là, restez avec nous sur les ondes du 99.9. On vous accompagne avec de la bonne musique. Tom Coderre qui est avec vous jusqu'à minuit. Bon samedi.

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Je vous souhaite un excellent réveil et je vous rappelle que demain, ce sera lundi, retour au travail pour plusieurs et plusieurs d'autres qui seront en congé encore lundi. Peu importe ce que vous avez prévu de faire, je vous rappelle que vous pouvez aller à 19h si ça vous tente à l'hôtel de ville d'Amqui. Hein, c'est la séance du conseil municipal qui va avoir lieu lundi demain. Donc voilà, 19h si ça vous tente. Et si vous voulez savoir de quoi on va parler pendant ce conseil-là, vous pouvez déjà aller sur le amqui.ca dans l'onglet « Séance du conseil municipal juillet 2026 ». Ça peut pas être plus explicite que ça. Hein? On explique très bien de quoi on va parler dans le titre de cet onglet-là. Écoutez, restez là parce que nous, on a de la bonne musique. C'est « Vive à la musique », c'est ça le slogan, c'est ça le nom de la station.

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Tom Coderre qui est avec vous encore une fois ce matin. J'espère que vous avez passé un beau samedi. Pour ceux et celles qui retournent au travail demain, profitez-en. Hein? C'est votre dimanche, c'est votre dernière journée. Et pour les autres, il vous reste quoi, 2 semaines? On s'en reparlera dans 2 semaines. 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
1: Là, je salue tous les hôtels, toutes les auberges, tous les restaurants, tous les endroits, en fait, qui vont profiter des vacances de la construction pour offrir le meilleur de leurs services, autant aux gens d'ici qu'aux gens qui viennent de l'extérieur. Ça risque d'être rempli de monde. On va voir des roulottes se promener, on va voir des motorisés se promener ces routes. Peut-être que ça va faire un petit peu d'achalandage, mais dans le pire des cas, c'est pas la fin du monde, ça dure 2 semaines. Puis on se dit que ce monde-là, ils l'ont mérité à travailler dehors, à grosse chaleur, hein, avec leur casque, avec leur suit fluorescent, orange, jaune, leur grosse botte d'un pied. Et moi, je suis en petit soulier ou en gogoune des fois à job, puis je me dis, j'ai déjà chaud au pied. Fait que je peux comprendre eux autres, hein. D'ailleurs, si vous êtes en congé pour la construction, je vous salue, restez là. Vous écoutez.

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Je vous souhaite un excellent réveil et je vous rappelle que demain, ce sera lundi, retour au travail pour plusieurs et plusieurs d'autres qui seront en congé encore lundi. Peu importe ce que vous avez prévu de faire, je vous rappelle que vous pouvez aller à 19h si ça vous tente à l'hôtel de ville d'Amqui. Hein, c'est la séance du conseil municipal qui va avoir lieu lundi demain. Donc voilà, 19h si ça vous tente. Et si vous voulez savoir de quoi on va parler pendant ce conseil-là, vous pouvez déjà aller sur le amqui.ca dans l'onglet « Séance du conseil municipal juillet 2026 ». Ça peut pas être plus explicite que ça. Hein? On explique très bien de quoi on va parler dans le titre de cet onglet-là. Écoutez, restez là parce que nous, on a de la bonne musique. C'est « Viva la musique », c'est ça le slogan, c'est ça le nom de la station. Et ça aussi, c'est explicite. Ça veut dire exactement ce que ça veut dire. De la bonne musique dans vos oreilles jusqu'à minuit.

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0: français.
1: Tom Coderre qui est avec vous encore une fois ce matin. J'espère que vous avez passé un beau samedi. Pour ceux et celles qui retournent au travail demain, profitez-en. Hein? C'est votre dimanche, c'est votre dernière journée. Et pour les autres, il vous reste quoi, 2 semaines? On s'en reparlera dans 2 semaines. 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
1: Danaï Thériault qui vous accompagne en ce 19 juillet avec grand plaisir jusqu'à 11h. Et j'espère que vous êtes prêts parce que je vais vous faire rajeunir aujourd'hui de plusieurs années avec quelque chose que vous faites déjà sûrement dans votre vie de tous les jours et que vous avez même appris à l'école. Donc, j'espère que vous êtes prêts à rajeunir un petit peu. Et sinon, j'espère que vous êtes prêts pour la bonne playlist que j'ai aujourd'hui parce que j'ai que des gros hits. Entre autres, Taylor Swift qui s'en vient. On a Lady Gaga aussi dans quelques instants. Mais on débute aujourd'hui avec nul autre qu'un chanteur qui, à chaque fois que je l'entends, ben ça me met de bonne humeur. Fait que j'espère que ça va avoir le même effet sur vous. Voici Post Malone avec Circle.

Vous êtes à l'écoute de Viva le Week-end et j'ai trouvé cette semaine le truc pour faire rajeunir notre cerveau de 13 ans. Avouez que c'est assez impressionnant et c'est quelque chose que plusieurs font déjà ou que vous êtes intéressé à faire. Donc, laissez-moi 15 minutes et je vous explique le tout. Mais avant, à Viva, voici un artiste que si on veut le contacter, ben il faut en premier que lui, il trouve un iPad là pour pouvoir nous FaceTimer parce qu'il n'a pas de téléphone portable. Et je parle de Ed Sheeran, le voici avec Camera à Viva.

0: parler plusieurs langues, ça serait le secret pour vivre plus longtemps et même pour nous rajeunir, selon la Fédération européenne des sociétés de neurosciences qui ont révélé que c'est vraiment la bonne technique à avoir parce que avec les années, ben notre cerveau il vieillit lui aussi puis il communique un petit peu moins bien là avec les différentes cellules. Donc peut-être qu'on a une moins bonne mémoire, mais on peut améliorer le tout en apprenant des langues. Et ils ont testé pour deux langues, un cerveau paraît environ 6 ans plus jeune. Si vous connaissez 3 langues, c'est 7 ans plus jeune. Et attention, si vous êtes capable de parler 4 langues différentes, vous avez un cerveau jusqu'à 13 ans plus jeune que la moyenne. Donc, vous n'avez pas besoin d'être bilingue là, dans ces langues-là, juste d'essayer de l'apprendre. Et ça va vraiment aider notre cerveau. Plus on maîtrise cette dite langue, plus le cerveau en profite. Et plus on commence jeune, mieux c'est aussi. Donc, juste le fait que notre cerveau a besoin de penser, à changer de langue, à réfléchir, ben ça l'entraîne et ça, c'est bon pour lui. Donc, si vous hésitiez à apprendre une nouvelle langue, essayez-le. Personnellement, je suis en train d'apprendre l'italien et je suis maintenant capable de commander un café, ce qui va m'être très utile étant donné la quantité que je bois par jour. Un café per favore. Avouez que vous êtes surpris par mes performances. Merci beaucoup. Vous êtes à l'écoute de Viva le Week-end, d'Anaïs Thériault qui vous accompagne. Dans les prochaines minutes, la révélation de l'année aux Grammys, Olivia Dean qui s'en vient à Viva.
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de l'énergie. Je sais pas qu'est-ce qu'il va vous en donner. C'est tellement bon. C'était le party en studio. Je dansais. C'était Imani avec Don't Be So Shy dans Viva le week-end. Et dans une quinzaine de minutes, c'est l'heure de la bonne nouvelle pour les artistes francophones parce qu'il y en a 5 qui ont été nommés pour le Canadian Country Music Association 2026. Et je vous dévoile qui dans un instant. Et parlant de music country, pourquoi pas se gâter ce matin avec

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1: C'est une bonne nouvelle qu'on a appris au courant de la semaine pour cinq chanteurs québécois qui font partie dénommés dans la catégorie artiste francophone de l'année au gala de la Canadian Country Music Association 2026, aussi appelé les CCMAs. Et les artistes qui ont été nommés sont Francis de Grandpré, Fred Dionne, Gab Forêt, Vince Lemire et Laurence Saint-Martin. Félicitations à eux et c'était quand même un beau titre à avoir, là, être en nomination dans cette catégorie. Et pour savoir qui va remporter, ben on va le savoir le 19 septembre prochain. Ça va être la 44e édition de cette remise de prix qui se déroule à Saskatchewan quand même. C'est quand même loin d'ici, mais ça se retrouve très bientôt, donc en septembre. Qui va remporter dans cette catégorie, nous le saurons à ce moment-là. Dans les prochaines minutes, dans Viva le week-end, une chanson qui va nous mettre de bonne humeur parce que moi j'adore ce chanteur-là, donc j'espère que ça va avoir le même effet sur vous. La nouveauté d'Alex Warren qui s'en vient à Viva. Mon nom est Danaé Thériault. C'est un plaisir de vous accompagner en ce dimanche matin.
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0: Est-ce que l'argent, ça peut vraiment acheter le bonheur? On se pose souvent cette question-là et j'ai trouvé la réponse pour vous. C'est oui, mais pas de n'importe quelle façon. Selon cette étude du Journal of Consumer Psychology de l'Université du Michigan, il y a quatre façons d'avoir du bonheur avec de l'argent. Premièrement, en s'offrant des petits plaisirs, comme par exemple un bouquet de fleurs, un café dans notre brûlerie préférée, un bon livre. Ça nous permet de s'offrir un petit peu de bonheur sans déséquilibrer le budget. Et ça fonctionne parce que quand on décide de s'acheter quelque chose, notre cerveau libère de la dopamine qui est la molécule associée au plaisir. Deuxième chose, s'acheter des souvenirs. Donc, par exemple, avec un spectacle, une sortie entre amis, une journée au spa, ça aussi, ça influence notre bonheur. Et une dépense qui est très, très bonne, c'est du temps. Donc, s'acheter littéralement du temps en se faisant livrer l'épicerie, engager quelqu'un pour faire une tâche qu'on déteste, ça aussi, ça aide à acheter le bonheur. Mais la dépense qui rend le plus heureux, c'est de donner. C'est assez impressionnant, mais selon les recherches, cette sensation-là de donner, ça existe dès l'âge de 2 ans et c'est vraiment des gestes qui nous rendent heureux. Donc oui, on peut acheter le bonheur, mais ça dépend comment on l'achète. Donc la prochaine fois que vous voulez vous faire plaisir, ben pensez à ça. Achetez-vous un petit café qui vous fait plaisir ou un petit roman ou même donner. Ça va vous faire du bien, vous allez voir. Essayez-le là en fin de semaine. Viva le week-end avec Danaë Thériault. Ça se poursuit dans les prochaines minutes avec No Doubt et Don't Speak.
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entendre des bons hits comme ça tout au long de la journée et être certain de ne rien manquer, ça se passe sur le vivaradio.ca avec le bouton écouter en direct. Donc, testez ça en ce dimanche matin dans Viva le week-end. On a des bons hits qui s'en viennent, comme celui-ci qui va vous faire plaisir, je pense. C'est sorti en 1987 et ça reste dans la tête, mais c'est correct, c'est tellement bon, on chialera pas. Donc, voici dans Viva le week-end, Eric Carmen avec Hungry Eyes à Viva. Merci d'être à l'écoute.

0: En ce dimanche 19 juillet, c'est déjà le moment de se quitter. Ben, merci d'avoir été à l'écoute de Viva le Week-end avec moi-même, Danaë Perriot. On va se retrouver la semaine prochaine, même poste, même heure. Et la personne qui s'installe pour vous accompagner pour le reste de la journée, c'est Valérie Cormier et sa bonne humeur. Donc, restez branchés. En plus, elle a que des bons hits, dont ma chanson qui décrit très bien ma situation. Where is my husband, de Ray? Il est où, mon mari? Elle est où, ma bague? Moi, je la cherche, là. Je cherche même le chum. Donc, un jour, ça va venir. Bref, des bons hits, ça s'en vient à Viva dans quelques instants. Je vous souhaite de passer une belle journée et à la semaine prochaine.
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J'espère que vous allez bien. C'est dimanche le 19 juillet. Je m'appelle Valérie Cormier et je m'installe jusqu'à 16h pour vous accompagner aujourd'hui dans Vivant le week-end. Il y en a pour qui ça sonne le début des vacances. C'est plus du tiers des Québécois qui sont tombés en vacances de la construction. Donc, pour les deux prochaines semaines, il y aura beaucoup de monde sur les routes. On vous invite à la prudence. Déjà, malheureusement, un grand drame qui s'est produit dans les derniers jours. Donc, on veut éviter qu'il y en ait d'autres qui se reproduisent. Voici Miley Cyrus pour ouvrir le bal et ses Flowers. 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

0: dimanche et le soleil est de retour dans la plupart des régions avec des températures un peu plus fraîches que les normales de saison, mais au moins le soleil est là. Est-ce que vous avez beaucoup de choses au programme pour la journée ou encore pour vos vacances? Beaucoup de gens qui sont tombés en vacances, la construction. Il y a Mariah Carey qui s'en vient dans un instant. Milky Chance également, si vous restez là.
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Que vous soyez en vacances ou au travail, la meilleure musique pour vous accompagner, elle est ici au son de Vivant le week-end. Mariah Carey est-elle avec Without You. Voici maintenant Rosé et Bruno Mars.

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0: si vous deviez prendre la route, soyez extrêmement prudents durant ces vacances de la construction. D'ailleurs, oui, vous serez nombreux à prendre la route, mais il y a de plus en plus de Québécois qui décident de rester un peu plus près de la maison, dépenser moins en essence, en hôtel, en resto, et puis avoir plus d'activités pour le même budget. Est-ce que ce sera votre stratégie cette année? Il y a Madonna qui s'amène en musique avec Sabrina Carpenter, entre autres. Restez là.
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Est-ce que juste moi qui vois tranquillement le mois d'août arriver? Et on dirait que moi, le mois d'août, là, même s'il reste encore un mois avant que l'école recommence et tout, on dirait que pour moi, ça sonne la cloche d'alarme qui dit « OK, là, l'été achève et pourtant, on est juste rendu à mi-chemin. » Mais je pense que le mois d'août sonne une urgence psychologique qui me donne envie d'en profiter encore plus avant que l'automne ne revienne. C'est ma préférée de Kate Urban qui s'en vient dans un instant avec « Somebody Like You ». C'est une chanson très, très, très populaire de son répertoire. Juste avant, c'est Noah Kahan qui est là avec Stick Season. 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

0: cette année durant vos vacances? Est-ce que vous allez pratiquer le staycation qui remplace le vacation? C'est-à-dire qu'il y a de plus en plus de familles qui choisissent de rester à la maison et de visiter leur propre région. Donc, on y va du côté festival, plage, parc, piste cyclable, sortie d'une journée, plutôt que de payer hôtel, essence, faire la route et tout ça. Des fois, ça peut faire une grande différence sur ce qu'on peut faire avec le même montant d'argent. Donc, vacation ou staycation dans votre cas. Il y a The Weeknd qui s'amène dans un instant et Justin Wellington également. Restez là.
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Ace of Base, une chanson hyper ensoleillée de 1993 de Sang qu'on entendait sur les ondes de Viva dans un instant. Dépêche-moi, Trala. Juste avant, c'est Billie Eilish.

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0: Quand vous êtes en congé ou en vacances pour plus longtemps, est-ce que vous êtes capable de décrocher des courriels, des notifications là, sur votre téléphone aussi, tout court, des réseaux sociaux parfois? Ou est-ce que c'est le contraire? Vous avez le temps justement d'en consommer plus, de publier plus parce que vous êtes content de l'endroit où vous êtes en vacances? On va en parler dans les prochaines minutes. Est-ce qu'on est capable de décrocher quand on est en vacances de nos appareils? Il y a One Republic qui s'en vient d'ici là, Harry Styles également.
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0: pendant les vacances, est-ce qu'on est capable de décrocher de nos téléphones cellulaires, que ce soit liés au travail ou pas, selon les spécialistes d'une étude rapportée par l'Associated Press? Semblerait que non. Donc, le bureau nous suit maintenant avec le téléphone. Hein. Avant, il fallait être au bureau pour régler des choses. Maintenant, avec la technologie, on peut le faire à distance. Donc, les spécialistes recommandent un petit geste tout simple qui a, semble-t-il, un gros impact sur notre santé mentale en vacances, c'est-à-dire de juste couper les notifications. Donc oui, vous allez finir par les voir, mais peut-être en fin de journée, un petit coup d'œil, une petite note, et non constamment être en alerte dès que vous recevez une notification. Donc, je vous souhaite de très belles vacances si vous en profitez. Shania Twain s'en vient dans un instant. Taylor Swift est là d'abord.
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0: bon dimanche après-midi sur les ondes de Vivant. Après le grand succès d'Espacito, je ne sais pas si vous vous rappelez de l'extrait suivant de Luis Fonsi. C'était avec Demi Lovato. Moi, honnêtement, pour moi, ça a surpassé d'Espacito. J'adore Échame la culpa. Et on va l'entendre dans un instant. Elton John, il sera aussi resté là.
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Notre rocker au cœur tendre préféré canadien s'en vient, Bryan Adams, avec un succès de 1984. D'abord, c'est Matt Simons qui est avec Catch and Release, Survivant.

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0: vous êtes sur la route, soyez prudents. J'espère que vous aimez la liste musicale qu'on a préparée pour vous. L'idée, c'est de vous faire chanter, hein, que vous soyez justement en voiture, au travail ou encore en train d'en profiter sur le bord de la piscine. Il y a Pink qui s'en vient, une femme que j'adore. Également, Chabroussi avec Jelly Roll pour Amen. Et également, If You Leave. Vous êtes dans Viva le week-end jusqu'à 16h.
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0: bon dimanche après-midi sur les ondes de Viva. Je m'appelle Valérie Cormier. Ça me fait plaisir de vous accompagner jusqu'à 16 heures. Est-ce que le camping va faire partie de vos plans de vacances? Semble-t-il que ça a été un début de saison difficile pour les propriétaires de camping. Donc, évidemment, on parle encore une fois de l'inflation, du coût de la vie qui a augmenté. Donc, est-ce que les gens ont coupé dans les vacances, dans les spectacles, les restaurants et maintenant aussi le camping? Parce que c'est pas parce qu'on s'éloigne de la maison que ça coûte moins cher. On le sait, il faut pratiquement transporter notre maison. Alors des fois, ben, ça engendre des coûts aussi, la distance également, ou même l'essence là, pour ceux qui ont des gros campeurs, des roulottes, etc., des choses à tirer avec le camion. Donc ça peut nous faire dépenser aussi plus d'essence à ce niveau-là. Là, ça va, semble-t-il, un peu mieux, mais début de saison difficile pour les propriétaires de camping. D'où Alipay, là?
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0: après une longue résidence du côté de Las Vegas, Adele a décidé de prendre quelques années pour elle. Donc, il n'y a pas de date de retour à cette pause-là. Elle voulait passer du temps avec sa famille, se concentrer aussi sur d'autres projets personnels. Je suis certaine qu'elle va revenir sur scène éventuellement. Mais disons qu'elle manque beaucoup à ses fans. C'est un grand succès pour elle de 2015 qu'on va entendre dans un instant avec Hello.
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Matt Lang qui continue de gravir les échelons de la musique country. Ça va vraiment bien pour nous. On entendait avec She Stole My Truck sur les ondes de Viva. Bon dimanche maintenant. Voici le boys band de tous les temps, les Backstreet Boys, Larger Than Life.

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0: Il vit avec le syndrome Gilles Latourette et pour autant, il ne s'empêche pas de monter sur scène et d'avoir une brillante carrière. Vous devrez voir des vidéos là-dessus. À un moment donné, il avait une crise de son syndrome en plein spectacle, ce qui l'empêchait de continuer la chanson. Les gens ont chanté pour lui jusqu'à ce qu'il soit capable de reprendre et finalement, ça a donné un super beau moment. Je vous parle de Louis Capaldi qui s'en vient dans un instant avec Someone You Love.
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0: Dans un instant, Cœur de Pirate sera là. Faith Hill également pour l'instant. Lady Gaga et Bruno Mars, un duo que j'adore. Deux immenses talents réunis pour Die With a Smile.
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0: bonne route si vous l'empruntez aujourd'hui pour partir quelque part en vacances. Soyez extrêmement prudents. Déjà, malheureusement, trop de décès depuis les vacances de la construction qui sont commencées depuis, ben, officiellement, ça commence aujourd'hui, là, mais officieusement, disons, depuis vendredi. Donc, 48 heures et déjà 5 morts sur nos routes de ce que j'ai vu. Alors, j'ai pas le bilan officiel. J'espère que ça va s'arrêter là et que tout va bien se passer là, pour le reste des vacances. Donc, extrême prudence, on est en vacances ou pas. On n'est jamais assez pressé pour risquer sa vie, ça c'est sûr. Il y a Ed Sheeran qui s'en vient dans un instant. Charlie Puth aussi, restez là.
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Elle a remporté je ne sais plus combien de prix au dernier gala de la disque. C'est Lou Adrienne Cassidy qui s'en vient avec On n'arrête pas juste avant Only Human. C'est les Jonas Brothers. Vous êtes sur Viva.

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1: La prochaine chanson, elle est sortie l'année de ma naissance. Alors, vous trouverez ça, vous ferez des calculs, vous allez peut-être avoir une information. C'est Fine Young Cannibals avec She Drives Me Crazy sur Viva. Bon dimanche après-midi.

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0: Je m'appelle Valérie Cormier. Ça m'a fait un plaisir d'être là avec vous. Je vous laisse au bon soin de mes collègues qui prennent le relais pour la soirée avec toujours de l'excellente musique. Merci d'avoir été là. Bye bye.
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2: J'espère que vous allez bien. Est-ce que vous êtes en congé de la construction? C'est la question que je vous pose, hein, parce qu'il y en a pas mal qui vont profiter d'un gros deux semaines de vacances. Qu'est-ce que vous avez prévu de faire? Road trip, voyage, peut-être juste aller à la plage, peut-être juste se reposer à la maison pendant deux semaines, juste décrocher, ça se peut. Merci d'être parmi nous, reposez-vous. Et puis moi, je vous accompagne avec le meilleur de la musique country et folk pendant deux heures. C'est le deal que je vous propose. Taylor Swift avec Love Story dans quelques instants. Meghan Mulroney avec Beautiful Things. C'est une nouveauté. Puis sinon, on a Maren Morris avec The Bones qui s'en vient juste après Max McNown pour ouvrir la balle Better Me For You. Je vous souhaite un méchant beau dimanche, la gang. Toujours sur les ondes de Viva.

0: vous pose la question, est-ce que vous vous souvenez à quel point c'était frustrant dans le temps, avant, mettons, Spotify, avant Shazam, avant n'importe quoi, là, même ChatGPT, je dirais, essayer de trouver une chanson quand on n'était pas capable de bien l'expliquer. Tu sais, on a à peine de paroles, on a à peine le beat en tête, mais on sait que elle était tellement bonne, puis c'était quoi déjà le titre, puis c'était qui l'artiste. C'est tellement fâchant, hein? On va se parler d'une situation bien, bien similaire dans quelques instants. OK, bougez pas. Jelly Roll, ça s'en vient avec Lighter. On va aussi avoir Josh Ross et Akon avec Drunk Right Now. Vince Lemire dans quelques minutes toujours à Viva pour continuer de nous faire triper pendant notre show country et folk. Bougez pas, bon dimanche.
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0: Connaissez-vous Reddit? C'est un site style Facebook, style Instagram, si vous voulez, mais un peu différent. Puis normalement, les gens discutent plus que sur les réseaux sociaux contemporains, là, les réseaux sociaux standards, où les gens sont plus dans le chialage puis dans la réplique facile. Sur Reddit, on est ouvert à la conversation. Puis il y a quelqu'un, un Québécois, qui cherche une toune qui jouait dans les années passées là à radio. Il y a quelques mots par-ci, par-là. Il y a à peu près l'air en tête, mais il y a bien de la misère à trouver tout ça, puis il a partagé ça là-dessus. Fait que j'imagine qu'il a déjà essayé Shazam. J'imagine qu'il a déjà demandé à ChatGPT s'il connaissait cette toune-là à partir de tout ce qu'il connaît. Et honnêtement, ça fonctionne. Je suis pas un gros fan de l'intelligence artificielle, mais j'ai utilisé ChatGPT pour essayer de trouver une chanson, et mon Dieu, je l'ai trouvé quand même assez rapidement, avec juste quelques petites infos, quelques petites bribes de mémoire là, qui me restaient, puis ça fonctionne. Fait que ça peut être une bonne option, sinon textez-nous.
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Plein de chansons sans coupure, toujours sur les ondes de Viva. On est ensemble partout à travers le Québec. Je vous rappelle que Cain, ça s'en vient, Blake Shelton aussi. Et pour l'instant, pourquoi pas y aller avec une chanson que tout le monde peut chanter. Ouais, on va se faire plaisir. On se rate la gorge. Shania Twain à l'instant, Viva. 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

0: Hey, tournée d'adieu, je le dirai jamais assez, mais ça me brise le cœur. C'était Kay avec Embarque ma belle. On continue en musique. Encore trois chansons sans interruption. Lendemain de veille, Marie-Pierre, Gamache aussi, qui s'en viennent avec leurs tunes respectives. Mais juste avant, vous l'entendez, vous la connaissez, Morgan Wallen, Love Somebody, à Viva, partout, à travers le Québec. Bon dimanche.
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0: Êtes-vous en train de préparer les valises? Est-ce que c'est déjà fait votre départ? Hein? Je m'adresse à tous ceux et celles qu'on va croiser comme ça un petit peu partout à travers le Québec parce qu'ils vont se déplacer pour les vacances de la construction. C'est quoi vos plans? Chalet, trip de pêche, camping, juste rester bien effoiré à la maison. Je veux tout savoir. Textez-nous juste pour le fun. Puis si on a le temps, on va vous faire un petit coucou. On va vous envoyer une demande spéciale. Tom Connor qui est avec vous. Il nous reste encore une grosse heure à triper ensemble. D'ailleurs, dans quelques instants, Ella Langley qui s'en vient pour nous accompagner avec son hit de l'an passé. Choosing Texas, Chris Stapleton avec probablement le meilleur cover de tous les temps. Si vous voulez mon avis, Tennessee Whiskey, bougez pas pour l'entendre, Max McNown, Sheryl Crow, Kid Rock, tout ça, c'est dans les 15 prochaines sur les ondes de Viva. Bougez pas, bon dimanche.
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0: reste à peu près 45, pas 45 chansons, non 45 minutes. Fait qu'on va faire le plus possible dans le temps imparti. Ok, Fred Dion, Zach Chico, avec je pense qu'on est dû, grosse nouveauté de cette année. Ça s'en vient tout de suite après Fast Car de Luke Combs et Walker Eyes juste avant avec Fancy Like. Ouais, vous la connaissez. Puis si vous savez la danser, c'est le temps de se lever, tasser la table, tasser le divan. On fait de la place. Oh que oui, pendant Viva, style country et folk. Bon dimanche.
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0: Est-ce que les feux de forêt, ça a compliqué un petit peu vos déplacements? Je vous pose la question en toute honnêteté parce que j'ai les derniers chiffres qui sont sortis vendredi passé. J'ai pas réussi à en trouver là pour cette fin de semaine-ci. Mais hey, vendredi, on avait au Canada, pas au Québec, au Canada, à peu près 900 feux actifs. Il y en a 200 là-dessus qui sont hors de contrôle présentement. Je sais pas si la pluie qu'on annonce un petit peu partout à travers le Québec, ça va aider, mais je pense que ça en prendrait aussi un petit peu partout à travers le Canada. Puis malheureusement, j'ai pas le temps ni la volonté de regarder la météo pour tout le Canada. Mais quand même, ça sonne catastrophique comme situation, mais c'est quelque chose qui malheureusement fait partie de notre quotidien maintenant, les feux de forêt. Puis on est loin d'être dans une situation dramatique là comme en 2023, qui était l'année record, sinon en 2025 aussi l'an passé, c'était assez intense. Mais quand même, on jette un œil là-dessus parce que la situation là s'est considérablement aggravée là, depuis la semaine dernière. J'espère que ça va se régler, que la température un peu grise là de la prochaine semaine va rendre service aussi à ces feux-là. Florida Georgia Line en musique, ça s'en vient après Somewhere on the Beach de Dierks Bentley.
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1: Pour le temps qui nous reste, je vous propose le plus de tunes possible. Fait que j'arrête déjà de parler. Frank Walker, Nate Smith, les Cowboys Fringants, ça s'en vient. Et pour l'instant, c'est Faith Hill qui nous chante This Kiss. À Viva. Bon dimanche.

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0: Hey, c'est pas terminé cette belle soirée-là, mais merci d'avoir été avec moi sur les ondes de Viva, avec Viva, style country et folk. Viva! C'est rare que je fais ça parce que j'ai pas une belle voix quand je fais ça. J'espère que vous avez passé un beau week-end, un beau dimanche. Si vous êtes en congé la semaine prochaine, vous êtes peut-être en train de faire des valises, peut-être déjà sur la route, montez-moi le son. On a de la bonne musique dans la prochaine heure, je vous le garantis. Et sinon, demain, retour au travail, qu'est-ce que vous faites présentement? Est-ce que vous êtes en train de faire le lunch, en train de préparer justement votre lundi, peut-être en train d'écouter une série à la télé, en train de faire la vaisselle, le lavage, peut-être en train de vous couler un bon petit bain avec des chandelles. Montez-moi le son, peu importe ce que vous faites, on est ensemble jusqu'à la toute fin de la journée, hein, sur les ondes de Viva. Salut!
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Bon dimanche soir, Tom Coderre qui vous accompagne jusqu'à minuit. Viva99.ca, je sais pas si vous le saviez, mais c'est le site internet de la station, puis partout à travers Amqui, mais aussi partout à travers le monde entier. Peu importe où vous êtes, vous pouvez nous écouter en tout temps, gratuitement, en direct. Ça, c'est le fun. Ça veut dire que si vous partez dans le sud cet hiver, Viva99.ca. Vous montez une montagne, Viva99.ca. Peu importe où vous êtes, tant que vous avez une connexion internet, on se rend à vous. On vous accompagne avec la bonne musique qu'on a à vous proposer. D'ailleurs, ça repart dans quelques instants. Restez là sur les ondes du 99.9.

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C'est sûr et certain que dans les deux prochaines semaines, on va en avoir du beau temps. Hein? C'est peut-être pas tous les jours qu'il va y avoir un gros soleil puis de la grosse chaleur, mais pendant les vacances de la construction, il y a toujours au moins une partie de ces deux semaines-là où on peut vraiment en profiter, sortir, se faire bronzer puis tout. Profiter de l'été, tout simplement, hein, de la saison estivale. Je salue tous ceux et celles qui travaillent dehors ou qui aident les gens à mieux travailler puis à mieux supporter la chaleur. Mettons toute l'équipe du bar laitier aux petits délices. Si vous êtes à l'écoute présentement, continuez votre bon job. Bonne chance pour les deux prochaines semaines puis lâchez pas. On a besoin de compagnies comme ceux-là.

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